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0: La revue de presse de Lunéville à Saint-Dié avec Vosges Matin, Saint-Dié Info et l'Est Républicain. La Coupe du Grand Est est des Audaciennes.
2: C'est un moment historique du football des Audaciens qui s'est écrit hier en ce jeudi 14 mai. Les stades réunis Saint-Dié-Kellermann se sont imposés face à l'US Sar Union en finale de la Coupe du Grand Est de football sur la pelouse du stade de Gantrange à Thionville. Une première pour le club né en 2019 d'une fusion des SRD et de l'ASC Kellermann. Un match difficile, Sar Union a ouvert le score à la 6e minute. L'égalisation n'est arrivée pour Saint-Dié qu'en seconde mi-temps, permettant à l'équipe d'aller au tir au but et un score final de 4-3 et leur permet donc de ramener la coupe à Saint-Dié.
0: Sport toujours, un titre et une montée pour le Saint-Dié Vosges Basket.
2: Le club des Audaciens a décroché le titre de champion de pré-régionale masculine le week-end dernier. Ce résultat permet au club d'accéder à la régionale masculine 2. Composée de joueurs d'expérience et de très jeunes joueurs, l'équipe reste aussi en lice en Coupe des Vosges. Elle disputera sa demi-finale ce dimanche. L'équipe senior masculine B peut également décrocher un titre. Engagée en départementale masculine 2, elle disputera sa finale dans 15 jours.
0: Trois créations sur la scène de la Halle au Blé de Rhin l'étape.
2: Actifs depuis octobre, les participants des ateliers de théâtre amateurs des Amis Rahonnais du théâtre préparent les trois représentations ouvertes au public le 6 juin prochain à la Halle au Blé. Les répétitions se poursuivent sous la direction de Nicolas Dis, issu de la compagnie Act basée à Saint-Dié. L'atelier des enfants qui réunit le plus grand nombre de participants ouvrira la soirée à 17h30 avec l'horloge déjantée. Après un court entracte, les adolescents présenteront les enseignants. À 20h30, l'atelier adulte conclura la soirée avec la poule au poste. Réservation à l'étape littéraire, 32 rue Jules Ferry ou par téléphone 03 29 51 71 51.
0: Une aide pour la classe de mère de l'école de Chennevières.
2: L'Union départementale des délégués départementaux de l'éducation nationale a accordé une aide de 200 euros à l'école au fil de l'eau pour la classe de mère des élèves de CE1, CE2, prévue du 18 au 22 mai prochain. Les 41 élèves de CE1, CE2 prendront la direction du Cotentin au centre de Collignon, géré par la Ligue de l'enseignement de Normandie à Tours-la-Ville. Commune déléguée de Cherbourg en Cotentin dans la Manche. Au programme figure notamment de la pêche à pied, du char à voile et la visite d'une île au large de Cherbourg.
0: Fête de l'amitié au Pôle Lamartine à Lunéville.
2: L'association Loisirs et Solidarité célèbre le partage et la convivialité au travers d'une fête de l'amitié qui se tiendra les 16 et 17 mai au Pôle Lamartine à Lunéville de 10h à 22h. L'événement proposera plusieurs animations pour tous les publics, dont des ateliers de aînés, des concerts et une structure gonflable. Une restauration sera assurée sur place avec la possibilité de découvrir des spécialités culinaires orientales.
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2: Bonjour à tous. Le ministre de l'Intérieur, Laurent Nunez, s'est rendu dans le quartier du Port-Boyer à Nantes après la fusillade qui a coûté la vie à un adolescent de 15 ans et fait 2 blessés mineurs. Les tirs survenus jeudi soir sont liés, selon les premières pistes, à un règlement de compte sur fond de narcotrafic. Les auteurs sont toujours en fuite et une enquête est en cours. La ministre déléguée aux armées, Alice Ruffo, a indiqué que le porte-avions Charles de Gaulle se trouve en mer d'Arabie et pourrait bientôt se rapprocher du détroit d'Ormuz. La France y déploie une posture défensive visant à garantir la liberté de circulation maritime sans action offensive dans un contexte de forte tension au Moyen-Orient. Une visite très attendue du ministre délégué à la transition écologique est en cours autour du dossier Maryland. Fermé depuis janvier 2025 et du sort des orques, le gouvernement pourrait désormais laisser le parc choisir entre un transfert vers le Japon ou à Tenerife, faute de solution tranchée à ce stade. Une passagère américaine du navire MV Ondus a été placée en quarantaine à son arrivée dans le Pacifique. Selon les autorités locales, elle avait transité par la Polynésie française dans un contexte de surveillance renforcée lié à des cas d'antivirus signalés à bord du bateau. La Russie et l'Ukraine ont procédé à un nouvel échange de prisonniers de guerre. Moscou annonce que 205 militaires russes ont été rapatriés depuis les territoires contrôlés par Kiev, tandis que 205 prisonniers ukrainiens ont été remis en échange. Autour de Toulouse, le ressenti est tombé à 4 degrés et de la neige a été observée dans les Pyrénées. Selon Météo France, cette fin de semaine de l'Ascension est marquée par une fraîcheur inhabituelle pour la saison. Les températures devraient rester basses sur plusieurs jours avant un retour progressif à des valeurs plus douces. Didier Deschamps a dévoilé la liste des 26 joueurs de l'équipe de France pour la Coupe du Monde. 8 joueurs évoluant en Ligue 1 figurent dans le groupe, dont 5 du PSG. Il s'agit de la dernière grande compétition pour Didier Deschamps en poste depuis 14 ans.

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2: Bonjour à tous. Le ministre de l'Intérieur, Laurent Nunez, s'est rendu dans le quartier du Port-Boyer à Nantes après la fusillade qui a coûté la vie à un adolescent de 15 ans et fait 2 blessés mineurs. Les tirs survenus jeudi soir sont liés, selon les premières pistes, à un règlement de compte sur fond de narcotrafic. Les auteurs sont toujours en fuite et une enquête est en cours. La ministre déléguée aux armées, Alice Ruffo, a indiqué que le porte-avions Charles de Gaulle se trouve en mer d'Arabie et pourrait bientôt se rapprocher du détroit d'Ormuz. La France y déploie une posture défensive visant à garantir la liberté de circulation maritime sans action offensive dans un contexte de forte tension au Moyen-Orient. Une visite très attendue du ministre délégué à la transition écologique est en cours autour du dossier Maryland, fermé depuis janvier 2025 et du sort des orques. Le gouvernement pourrait désormais laisser le parc choisir entre un transfert vers le Japon ou à Tenerife, faute de solution tranchée à ce stade. Une passagère américaine du navire MV Ondus a été placée en quarantaine à son arrivée dans le Pacifique. Selon les autorités locales, elle avait transité par la Polynésie française dans un contexte de surveillance renforcée lié à des cas d'antivirus signalés à bord du bateau. La Russie et l'Ukraine ont procédé à un nouvel échange de prisonniers de guerre. Moscou annonce que 205 militaires russes ont été rapatriés depuis les territoires contrôlés par Kiev, tandis que 205 prisonniers ukrainiens ont été remis en échange. Autour de Toulouse, le ressenti est tombé à 4 degrés et de la neige a été observée dans les Pyrénées. Selon Météo France, cette fin de semaine de l'Ascension est marquée par une fraîcheur inhabituelle pour la saison. Les températures devraient rester basses sur plusieurs jours avant un retour progressif à des valeurs plus douces. Didier Deschamps a dévoilé la liste des 26 joueurs de l'équipe de France pour la Coupe du Monde. 8 joueurs évoluant en Ligue 1 figurent dans le groupe, dont 5 du PSG. Il s'agit de la dernière grande compétition pour Didier Deschamps en poste depuis 14 ans.
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2: Bonjour à tous. Le ministre de l'Intérieur, Laurent Nunez, s'est rendu dans le quartier du Port-Boyer à Nantes après la fusillade qui a coûté la vie à un adolescent de 15 ans et fait 2 blessés mineurs. Les tirs survenus jeudi soir sont liés, selon les premières pistes, à un règlement de compte sur fond de narcotrafic. Les auteurs sont toujours en fuite et une enquête est en cours. La ministre déléguée aux armées, Alice Ruffo, a indiqué que le porte-avions Charles de Gaulle se trouve en mer d'Arabie et pourrait bientôt se rapprocher du détroit d'Ormuz. La France y déploie une posture défensive visant à garantir la liberté de circulation maritime sans action offensive dans un contexte de forte tension au Moyen-Orient. Une visite très attendue du ministre délégué à la transition écologique est en cours autour du dossier Maryland. Fermé depuis janvier 2025 et du sort des orques, le gouvernement pourrait désormais laisser le parc choisir entre un transfert vers le Japon ou à Tenerife, faute de solution tranchée à ce stade. Une passagère américaine du navire MV Ondus a été placée en quarantaine à son arrivée dans le Pacifique. Selon les autorités locales, elle avait transité par la Polynésie française dans un contexte de surveillance renforcée lié à des cas d'antivirus signalés à bord du bateau. La Russie et l'Ukraine ont procédé à un nouvel échange de prisonniers de guerre. Moscou annonce que 205 militaires russes ont été rapatriés depuis les territoires contrôlés par Kiev, tandis que 205 prisonniers ukrainiens ont été remis en échange. Autour de Toulouse, le ressenti est tombé à 4 degrés et de la neige a été observée dans les Pyrénées. Selon Météo France, cette fin de semaine de l'Ascension est marquée par une fraîcheur inhabituelle pour la saison. Les températures devraient rester basses sur plusieurs jours avant un retour progressif à des valeurs plus douces. Didier Deschamps a dévoilé la liste des 26 joueurs de l'équipe de France pour la Coupe du Monde. 8 joueurs évoluant en Ligue 1 figurent dans le groupe, dont 5 du PSG. Il s'agit de la dernière grande compétition pour Didier Deschamps en poste depuis 14 ans.

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1: Bonjour à tous. Le ministre de l'Intérieur, Laurent Nunez, s'est rendu dans le quartier du Port-Boyer à Nantes après la fusillade qui a coûté la vie à un adolescent de 15 ans et fait 2 blessés mineurs. Les tirs survenus jeudi soir sont liés, selon les premières pistes, à un règlement de compte sur fond de narcotrafic. Les auteurs sont toujours en fuite et une enquête est en cours. La ministre déléguée aux armées, Alice Ruffo, a indiqué que le porte-avions Charles de Gaulle se trouve en mer d'Arabie et pourrait bientôt se rapprocher du détroit d'Ormuz. La France y déploie une posture défensive visant à garantir la liberté de circulation maritime sans action offensive dans un contexte de forte tension au Moyen-Orient. Une visite très attendue du ministre délégué à la transition écologique est en cours autour du dossier Maryland. Fermé depuis janvier 2025 et du sort des orques, le gouvernement pourrait désormais laisser le parc choisir entre un transfert vers le Japon ou à Tenerife, faute de solution tranchée à ce stade. Une passagère américaine du navire MV Ondus a été placée en quarantaine à son arrivée dans le Pacifique. Selon les autorités locales, elle avait transité par la Polynésie française dans un contexte de surveillance renforcée lié à des cas d'antivirus signalés à bord du bateau. La Russie et l'Ukraine ont procédé à un nouvel échange de prisonniers de guerre. Moscou annonce que 205 militaires russes ont été rapatriés depuis les territoires contrôlés par Kiev, tandis que 205 prisonniers ukrainiens ont été remis en échange. Autour de Toulouse, le ressenti est tombé à 4 degrés et de la neige a été observée dans les Pyrénées. Selon Météo France, cette fin de semaine de l'Ascension est marquée par une fraîcheur inhabituelle pour la saison. Les températures devraient rester basses sur plusieurs jours avant un retour progressif à des valeurs plus douces. Didier Deschamps a dévoilé la liste des 26 joueurs de l'équipe de France pour la Coupe du Monde. 8 joueurs évoluant en Ligue 1 figurent dans le groupe, dont 5 du PSG. Il s'agit de la dernière grande compétition pour Didier Deschamps en poste depuis 14 ans.

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Mais pour les mecs comme moi, vous avez autre chose à faire, hein. M'auriez vu hier.

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1: Bonjour à tous. Une Américaine ayant voyagé sur le MV Ondus, touchée par un foyer d'antivirus, a été placée en quarantaine sur l'île britannique de Pitcairn dans le Pacifique. Asymptomatique, elle inquiète toutefois les autorités après un long trajet via Tahiti et Mangareva. Le ministre iranien des Affaires étrangères a affirmé avoir reçu des messages des États-Unis indiquant leur volonté de poursuivre les négociations et de maintenir le dialogue. En France, en visite à Nantes après la fusillade ayant tué un adolescent de 15 ans, le ministre de l'Intérieur Laurent Nunez a réaffirmé la guerre intraitable du gouvernement contre le narcotrafic. Il a annoncé des renforts policiers, la création d'une antenne de l'OFAST et un plan national contre la criminalité organisée. L'Africa CDC a annoncé une nouvelle épidémie d'Ebola à l'est de la République démocratique du Congo. Les premières analyses évoquent une souche différente du virus Zaïre, connu pour sa forte virulence. 4 décès confirmés et 246 cas suspects ont été recensés. On poursuit avec les recherches qui continuent aux Maldives après un accident de plongée ayant coûté la vie à 5 Italiens. Un premier corps a été retrouvé à 60 mètres de profondeur dans une grotte où les 4 autres victimes seraient également coincées. Le parc Marineland a annoncé le transfert de ses 2 orques Wiki et Keijo ainsi que 12 dauphins vers des parcs espagnols après l'accord du gouvernement français. Les orques rejoindront l'Europarquet tandis que les dauphins seront envoyés à Valence et Malaga. Le gouvernement évoque l'urgence sanitaire des bassins dégradés mais des ONG dénoncent une décision contraire au bien-être animal. Et puis lors de la free party à Saint-Privat-du-Faux, 2 personnes en hypothermie et 2 festivaliers égarés dans la neige ont été prises en charge par les secours. Les personnes commencent à quitter les lieux en raison du froid. Et enfin du sport et du football avec le début des barrages pour l'accession en Ligue 1 ce soir. Saint-Étienne accueille Rodez avec un coup d'envoi de la rencontre prévu à 20h30.
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0: Aujourd'hui, 15 mai, nous fêtons les Denis et Denise.
2: Ah, bonne fête aux Denis et aux Denise.
0: 29 ans, footballeur, t'es bon là-dedans ?
2: Ah, purée.
0: Français quand même, qui commence sa carrière au Stade Rennais, où il se révèle avant de rejoindre Dortmund en 2016. Transféré au Barcelone pour 105 millions d'euros.
2: Putain, j'appelle mes enfants.
0: Ouais.
3: Ils sauront.
0: 105 millions d'euros, soit à l'époque le deuxième plus gros montant de l'histoire pour un footballeur quand même.
2: Mm-hmm.
0: Sélectionné en équipe de France.
2: Oui, bah oui, j'imagine, oui, sinon t'en parlerais pas.
0: Bah oui, il remporte la Coupe du Monde 2018. Principalement remplaçant d'ailleurs.
2: 29 ans.
0: Ouais. Oh. Il dispute l'Euro 2021, il déclare forfait, et puis dès le deuxième match de la Coupe du Monde 2022, en tant que titulaire. Il évolue comme attaquant, toujours, au PSG. Il remporte d'ailleurs le Ballon d'Or 2025 avec une saison historique avec le club parisien.
2: C'est pas Mbappé ?
0: Non. Ousmane Dembélé.
2: Ah, Dembélé.
0: Ouais.
2: Il a eu le Ballon d'Or,
0: lui ? Eh ben voilà.
2: Ah bon ?
0: Ben ouais.
2: Pardon.
0: 10 ans de plus, 39 ans. Considéré comme l'un des meilleurs... Bah, on reste dans le sport. Comme l'un des meilleurs joueurs de tennis.
2: Ah.
0: Anglais. De sa génération.
2: Anglais ?
0: Ouais.
2: Bon, laisse tomber, vas-y, va direct.
0: Il a remporté de nombreux titres majeurs au cours de sa carrière.
2: Déjà en France, moi, je me suis arrêté à Yannick Noah.
0: Ah bah oui, 84, oui.
2: Mais moi, en tennis, je me suis arrêté à Yannick Noah. En cyclisme, je me suis arrêté à Laurent Fignon. Donc, tu vois, il y a quand même...
0: On a à peu près les mêmes...
2: C'est un moment que j'ai lâché le truc.
0: Grand Chelem, US Open 2012, Wimbledon 2013 et 2016. Il a également été finaliste à plusieurs reprises de l'Open d'Australie.
2: Ah, mais si, je sais.
0: Mais oui.
2: Ouais.
0: Mais
2: ça y est, je l'ai.
0: Et Roland Garros. En plus de ses succès en simple, il a également excellé en double, remportant plusieurs titres majeurs avec différents partenaires.
2: Ouais, c'est lui là.
0: Ah oui.
2: Oui, oui.
0: Tu vois qui c'est ?
2: Oui, oui.
0: C'est vrai ?
2: Complètement.
0: Murray ?
2: Murray Head ?
0: Non. Andy. Andy Murray. Et oui, 39.
3: Non, mais tu penses bien que je l'avais pas.
0: Bon, allez, ça
2: mais
0: va.
2: Mais tu as cru que j'avais.
0: Ouais, j'y ai cru. Peut-être tu vas.
2: Oui, oui, mais je pense un peu que tu as fait exprès. Il y avait d'autres anniversaires aujourd'hui de gens connus.
0: Alors attention, elle fête ses 40 ans.
2: Ah.
0: Chanteuse.
2: Oui.
0: Comédienne.
2: Oui.
0: Française.
2: Oui.
0: Directrice artistique de doublage. Principalement identifiée comme la voix française de quelqu'un que nous avons détesté en tant que parents. Il y a
2: détesté
0: quelques années.
2: Ah,
0: on n'en pouvait plus. On n'en pouvait plus de la chanson qu'elle a chantée. Qui c'est ceci.
2: Ah, oh, purée. Ah, donc c'est la chanteuse.
0: Ouais.
2: Ah ouais, bah c'est la rousse là.
0: Ouais.
2: Bah oui.
0: Ah ouais, pas mal déjà.
2: Hein?
0: Tu vois qui c'est.
2: Ah oui, oui, non, mais je vois qui c'est, mais je... Alors,
0: on l'a tous détesté. Moi, j'en pouvais plus. Anaïs Delva.
2: Alors, moi, j'ai eu l'avantage de faire des enfants tôt.
0: Ouais.
2: Et j'ai été un peu moins embêté quand même.
0: Oh là là là là. Ah bah...
2: Je veux dire que j'ai pas été embêté.
0: Tous ceux qui ont des gamins entre 13 et 15 ans aujourd'hui, ouais. Là, vous avez souffert, je vous comprends.
2: Tu m'as dit quoi son nom ? J'ai pas écouté.
0: Delva, Anaïs Delva.
2: Anaïs Delva.
0: Bon, ouais, c'est bon, allez, c'est bon, stop là.
2: Oui, bah oui. Bah on peut pas le mettre en entier pour clôturer.
0: Ah, t'aimerais bien. Hein. je ne me permettrai
2: eh
0: pas.
2: Eh bah, ben je vais le chanter. Libéré.
0: 54 ans.
2: Ah, c'est pas fini.
0: Ah non,
2: excuse-moi.
0: Bah non, c'est pas fini.
2: Ah, 54 ans.
0: Surtout connu pour son rôle dans la série Alerte à Malibu.
2: Alors, non, il est plus vieux que ça.
0: Où il a interprété
2: David
0: le personnage.
2: Charvet.
0: Ouais.
2: Eh.
0: De Matt Brody, bravo.
2: Hey.
0: Mais il a également
2: quand
0: été
2: même.
0: Chanteur.
2: Oui, il a été chanteur.
0: Et on se souvient tous.
2: Should I stay?
4: Should I leave?
2: Allez.
0: Oh là là, ce tube.
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2: Oh la vache. Fallait oser, hein.
0: Un bel accent comme je l'aime. J'aurais dit on allume le briquet, maintenant c'est on allume le téléphone. Petit français quand même, hein, dans Alerte à Malibu.
2: Eh ouais.
0: Et pas mal.
2: Bon, après, petit français, oui, il est né en France, mais il a quand même beaucoup vécu là-bas.
0: Bah d'accord, français.
2: Oui.
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2: Alors ce qui est bizarre, c'est quand il chante en anglais, il a un accent français, quand il chante en français, il a un accent anglais. C'est fou.
0: C'est vrai. Il a tout pour lui. Hein. Il avait les muscles à l'époque.
2: Ouais. Ah bah il en a fait tomber. Hein, des...
0: ouais. Allez, 73 ans pour
2: c'est pas fini
0: le doyen.
2: Ah.
0: Le dernier.
2: On peut baisser un peu
0: oui,
2: le.
0: Oui, oui.
2: Parce que là, De David Chevrette, ça va aller 5 minutes quoi. Hein, on n'était pas. Aujourd'hui, on est un peu plus bodybuildé, ouais. Un peu plus bronzé. Moi, j'ai les yeux bleus maintenant, mais tout le monde l'ignore. Mais moi, je le sais.
0: Ah oui. Et 73 ans, musicien anglais, surtout connu pour son album instrumental emblématique sorti en 73.
2: Peter Gabriel.
0: Non. Qui,
2: David Gilmour.
0: Non. Qui a servi pour l'Exorciste.
2: Oh putain, mais oui, c'est.
0: Ça, ça fout les jetons.
2: C'était pas lui qui avait signé aussi Midnight Express ?
0: Non.
2: Non ?
0: Il a sorti de nombreux albums d'ailleurs à succès. Il a collaboré avec de nombreux artistes renommés, connus pour une autre chanson pop, Moonlight Shadow.
2: C'est pas Vangelis ?
0: Non.
2: Non.
0: Succès commercial dans les années 80, c'est pas lui qui chante.
2: Ça, je sais même pas s'il est encore vivant.
0: C'est Michael Field.
2: Ah, c'est Michael Field ?
0: Ouais.
2: Ah merde !
0: Ouais, ouais.
2: Ah, c'est lui qui a fait ça ?
0: C'est lui qui a fait ça.
2: Oh, dites donc.
0: La légende dit que ça, il l'a écrit, il avait 19 ans. Mais en même temps, il y a 4 notes.
2: Bien possible. Oui, bah, fallait trouver quand même. Vas-y, toi.
0: Ouais, c'est facile.
2: Hein, gros malin. Ah, il est malin, lui. Ah, oh, il y a 4 notes. Alors, attends, là, comme ça, moi, je dirais un do dièse bécard.
0: Oh là là, j'ai vexé un clavier.
2: Ré, sol, la, si. Ouais.
0: Ouais, bon. Moonlight Shadow, c'est quand même autre chose. C'est fou que ce soit le même qui fait ça.
2: Et d'ailleurs, cette fameuse artiste qui chante sur Moonlight Shadow, hein, qui n'est pas Michael Field,
0: qui est restée dans l'ombre.
2: Et qui est restée dans l'ombre. Et que j'ai vu un truc il n'y a pas longtemps sur elle.
0: C'est Maggie quelque chose, je ne sais plus son nom. Mais c'était des chanteuses de studio qui n'étaient même pas créditées, il faut imaginer quand même.
2: Oui.
0: C'est fou.
2: Bah
0: ça.
2: Oui, même pas.
0: La pauvre. Mais en tout cas.
2: Peut-être même pas payé, tiens.
0: Eh ben, les droits d'auteur qu'on va vous filer, ce sera pour Michael Finn. Voilà. C'est comme ça, on n'y peut rien.
2: Eh ben, on l'avait pas. C'est ainsi. Je refuse, je veux que ça aille à Maggie ou à sa famille si Maggie n'est plus.
0: Allez. Et c'était quand même sympa, ça clôture l'éphéméride de ce vendredi 15 mai. C'est autre chose que l'exorciste.
2: Ah ben, oui. J'aime bien le banjo.

0: 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Il est 16h30.
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0: 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La Coupe du Grand Est est des Audaciennes.
2: C'est un moment historique du football des Audaciens qui s'est écrit hier en ce jeudi 14 mai. Les stades réunis Saint-Dié-Kellermann se sont imposés face à l'US Sar Union en finale de la Coupe du Grand Est de football sur la pelouse du stade de Gantrange à Thionville. Une première pour le club né en 2019 d'une fusion des SRD et de l'ASC Kellermann. Un match difficile, Sar Union a ouvert le score à la 6e minute. L'égalisation n'est arrivée pour Saint-Dié qu'en seconde mi-temps, permettant à l'équipe d'aller au tir au but et un score final de 4-3 et leur permet donc de ramener la coupe à Saint-Dié.
0: Sport toujours, un titre et une montée pour le Saint-Dié Vosges Basket.
2: Le club des Audaciens a décroché le titre de champion de pré-régionale masculine le week-end dernier. Ce résultat permet au club d'accéder à la régionale masculine 2. Composée de joueurs d'expérience et de très jeunes joueurs, l'équipe reste aussi en lice en Coupe des Vosges. Elle disputera sa demi-finale ce dimanche. L'équipe senior masculine B peut également décrocher un titre. Engagée en départementale masculine 2, elle disputera sa finale dans 15 jours.
0: Trois créations sur la scène de la Halle au Blé de Raon-l'Étape.
2: Actifs depuis octobre, les participants des ateliers de théâtre amateurs des Amis Raonais du théâtre préparent les trois représentations ouvertes au public le 6 juin prochain à la Halle au Blé. Les répétitions se poursuivent sous la direction de Nicolas Dis, issu de la compagnie Acte basée à Saint-Dié. L'atelier des enfants qui réunit le plus grand nombre de participants ouvrira la soirée à 17h30 avec l'horloge déjantée. Après un court entracte, les adolescents présenteront les enseignants. À 20h30, l'atelier adulte conclura la soirée avec la poule au poste. Réservation à l'étape littéraire, 32 rue Jules Ferry ou par téléphone 03 29 51 71 51.
0: Une aide pour la classe de mère de l'école de Chennevières.
2: L'Union départementale des délégués départementaux de l'éducation nationale a accordé une aide de 200 euros à l'école au fil de l'eau pour la classe de mère des élèves de CE1, CE2, prévue du 18 au 22 mai prochain. Les 41 élèves de CE1, CE2 prendront la direction du Cotentin au centre de Collignon, géré par la Ligue de l'enseignement de Normandie à Tours-la-Ville. Commune déléguée de Cherbourg en Cotentin dans la Manche. Au programme figurent notamment de la pêche à pied, du char à voile et la visite d'une île au large de Cherbourg.
0: Fête de l'amitié au Pôle Lamartine à Lunéville.
2: L'association Loisirs et Solidarité célèbre le partage et la convivialité au travers d'une fête de l'amitié qui se tiendra les 16 et 17 mai au Pôle Lamartine à Lunéville de 10h à 22h. L'événement proposera plusieurs animations pour tous les publics, dont des ateliers de aînés, des concerts et une structure gonflable. La restauration sera assurée sur place avec la possibilité de découvrir des spécialités culinaires orientales.
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2: Bonjour Julie.
3: Bonjour Anthony, bonjour à tous.
2: On prépare le week-end, alors un week-end qu'on s'est largement chargé puisque Un Jardin dans ma ville revient.
3: Exactement.
2: Et en parallèle de ce Jardin dans ma ville, eh bien une nouveauté, c'est tout neuf, tout beau, tout neuf, c'est l'élection de Miss Sandy.
3: Eh oui, exactement, ce samedi 16 mai à 20h. Le couronnement donc de Miss Sandié des Vosges. Donc là, c'est organisé par Dominique Lemarquis et Rachel Brunscher de la boutique Hélène sous l'égide de l'UDAC. C'est ouvert aux tous déodaciens et toutes les déodaciennes, aux habitants de l'agglo, à tout le monde. Donc venez soutenir votre candidate préférée, venez nombreux. C'est 18€ pour les adultes, 15€ en tarif réduit. Ça a lieu à l'espace François Mitterrand. Si vous voulez plus d'informations, n'hésitez pas à contacter le 06 21 22 98 49.
2: Et si vous voulez pouvoir les rencontrer avant l'élection justement, eh bien elles seront présentes sur Un Jardin dans ma ville pendant la journée. Donc n'hésitez pas à aller faire votre choix hein, d'une certaine manière. Ça fait un peu marcher.
3: Hein, ça fait un peu marcher, mais bon, c'est ça.
2: Mais
3: en
2: bon,
3: fait.
2: C'est un peu le concept. En tout cas, on leur souhaite une bonne chance à toutes. Autre salle, autre ambiance, j'ai envie de dire, du côté de Raon-l'Étape.
3: Oui, tout à fait. Donc, il y a lieu sur deux jours, le samedi et le dimanche. Direction Raon-l'Étape pour le Salon du savoir-faire local. Il s'agit là de la 5e édition, donc ça a lieu au COSEC, hein, à Raon-l'Étape. Là, il y aura des dizaines d'artisans, de créateurs, des pros du bâtiment et métiers de la bouche. Vous aurez droit à des démonstrations, des concerts, animations familiales avec structures gonflables pour les enfants, de quoi passer une merveilleuse journée en famille, et c'est entièrement gratuit. Ça a lieu de 10h à 18h, et là,

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0: nous allons parler de l'Eurovision. Notre chroniqueur du jour, il revient une fois par an pour parler d'un événement européen qui n'intéresse... qui intéresse beaucoup de monde.
1: 200 millions.
0: 200 millions quand même ?
1: Oui.
0: Ah, dites donc.
2: Ce n'est pas des Français.
0: Non, je ne comprends pas.
2: J'ai l'impression...

0: l'impression que la France, si on peut commencer par ça, j'ai l'impression que la France s'est désintéressée du concours. C'est une impression ou c'est vrai?
1: Alors c'est faux, puisque l'année dernière, il y a, je crois, plus de 5 millions de personnes qui ont regardé. Ouais. Et c'est pas pour rien que The Voice est décalé à ce soir et que, et que d'autres chaînes ont changé leur programmation.
0: D'accord, non, non, mais c'est. Voilà, moi je me rappelle de quelque chose de très familial où on s'installait tous devant la télé, devant l'ORTF. Et.
1: C'est vrai que t'es un ancien.
0: Oui, oui, bah oui.
2: Ah, je t'aime mais, bien, toi. Mais... tu vas revenir plus souvent.
0: Ça va, tous les deux, là il t'a filé un chèque, ça s'est passé comment, là non, mais j'avais l'impression que c'était un rendez-vous très familial, et j'ai l'impression qu'aujourd'hui, ça allait quand même moins.
2: Oui.
0: Et voilà, c'est apparemment une impression.
2: 70e édition, quand même, déjà. Bon, ça se passe où, cette
1: à
2: année?
1: À Vienne.
2: Eh oui, bah oui, je veux pas le... À Vienne, en Autriche.
0: Avec en première partie...
2: André Rieu.
0: André Rieu.
2: Ce serait étonnant.
1: Non.
2: Bon, 25 pays vont s'affronter. Tu suis ça chaque année. Comment tu le sens cette année dans son ensemble? T'as vu un peu les différentes prestations?
1: C'est une année qui est un peu spéciale parce que ben, voilà, c'est les 70 ans du concours. Ça a été un petit peu secoué parce que des pays se sont retirés par rapport à la géopolitique, etc. Maintenant, sur le concours en tant que tel, on présente une jeune candidate qui est la plus jeune du concours puisqu'elle a 17 ans.
2: Ah oui.
1: Donc elle est juste au-dessus de la règle qui fixe l'âge minimum pour participer. Mais c'est donc Monroe qui est une jeune franco-américaine qui a gagné l'émission Prodige. Donc elle est chanteuse lyrique et elle présente une chanson un peu pop-opéra. Maintenant, c'est un choix qui a été fait et ça fait 2 ans de suite que c'est ce style de chanson qui remporte le concours.
2: Bah justement, on vient trop tard.
0: J'avais 203. Alors, j'avais 203.
1: Voilà, dans un concours où il y a différents styles de propositions, pourquoi pas? Et son jeune âge peut faire que le public dise waouh, à 17 ans, elle est impressionnante parce que vocalement, elle est impressionnante. Et ils ont fait une mise en scène qui la met en avant et elle capte bien la caméra.
2: Bon, ça peut pas être pire que Slimane.
0: C'est vrai que pour 17 ans, bon, je la suis un petit peu moi sur les réseaux. Déjà, on dirait pas qu'elle a 17 ans.
2: Oui, c'est vrai.
0: Et en plus, oui, bah, vocalement, on peut pas lui reprocher grand chose.
1: Ah, non, non.
0: Ce qu'elle a gagné, elle l'a largement mérité. Après, voilà, c'est un choix assumé, hein, mais qui peut peut-être faire grincer des dents. Mais comme tu le dis, peut-être que le fait qu'elle soit jeune ou quoi, ça peut donner quelques points supplémentaires.
2: Bon, il y a des favoris quand même, apparemment. Je disais, là, le duo finlandais, la Finlande semble favorite.
1: Alors, la Finlande est favorite, c'est un chanteur et une violoniste. Et d'habitude, à l'Eurovision, en fait, tous les instruments qui sont, que vous voyez à la TV sont des instruments qui sont sur playback, puisqu'il n'y a aucun instrument en live. Et ils ont fait un petit écart cette année, puisque la violoniste a demandé à ce qu'elle soit branchée. Et ce qu'a fait un peu. D'autres pays ont aussi des instruments sur scène et n'ont pas eu le droit d'avoir leurs instruments
2: en
1: direct.
2: C'est dommage de ne pas être en live quand même.
1: Alors c'était en live à l'époque.
0: Ça l'était.
1: C'était un orchestre. Il y avait des chefs d'orchestre qui conduisaient chaque morceau. Et sauf qu'en fait, depuis qu'on est passé sur des bandes-sons, ce qu'ils veulent pas, c'est qu'on arrive et qu'un artiste se casse la gueule avec un violon qui déraille. C'est déjà arrivé dans le passé.
2: Ah oui, mais bon, c'est le live.
1: Et c'est du live, voilà. Mais donc, ils l'ont autorisé.
2: Imagine Black and White Blues en playback, les tambours et tout. Enfin, tu peux pas, c'est dommage.
1: Les tambours, je les entendais quand même.
0: L'évolution de la musique aussi a fait que... Ouais. Il y a quand même beaucoup d'électronique maintenant. Bon, c'est moins visuellement, c'est quand même pas autant avoir que les chanteurs sur une bande son qui déconnera pas. Quoi.
2: Oui, non, mais c'est
0: après,
2: sûr.
0: C'est vrai que ça a perdu de son charme.
1: Il y a des gens qui réclament le retour d'un orchestre symphonique, d'un orchestre.
0: Et ben, on va lancer une pétition.
2: Allez. Donc, ok, et puis aussi le grec Akilas.
1: Oui, alors le grec, c'est un jeune grec qui parle de la société de consommation dans sa chanson.
2: La société, elle a de gros problèmes.
1: C'est surtout lui, il a vécu en Grèce quand il y a eu quand même la crise assez importante là-bas. Donc sa chanson retrace un peu ça, puis c'est un petit remerciement à sa maman. Et il est un peu perché, il a un bonnet, c'est très graphique, c'est très jeu vidéo derrière sa mise en scène, donc ça plaît. Maintenant, il passe assez tôt dans l'ordre de passage, qui a été décidé hier soir. Donc c'est pas forcément, il est pas forcément.
2: Ça joue vraiment ça sur les votes. Oui. Genre plus tu vas vers la fin, plus c'est frais dans la tête des votants. Ou...
1: Non, c'est que il y a deux parties. Ils font un tirage au sort. Les artistes tirent soit la première partie, soit la deuxième, soit choix producteur.
2: Ouais.
1: Et en fait, il vaut toujours mieux tirer la deuxième. Être à partir de la 18e jusqu'à la 26e ou 25e place. Mmh. Et puis, si on tire la première, il faut être entre 9 et 10, 13, etc.
2: Mais c'est terrible, ça veut dire que tous ceux qui sont en dehors de ça, ils ont peu de chances d'y arriver.
1: Alors, à la différence, c'est qu'avant, on votait à la fin et que maintenant, apparemment, le vote est ouvert dès le début. Donc, ça joue plus trop quand
2: même. Donc, il n'y a plus une heure de one point. Tout
1: si, et toujours.
2: Si, toujours. Parce que ça, c'est long.
1: Ce soir, les jurys, en fait, il y a un show pour les jurys. Et la moitié des points est donnée par des jurys professionnels.
2: Hors public, du coup, alors.
1: Hors public. Okay. Voilà. Donc, il y a quand
2: hors
1: même.
2: Caméra.
1: Alors, c'est filmé pour les jurys.
2: Oui, d'accord.
1: Mais la salle est remplie. Ça, ils font quatre shows. Hein. Donc, là, la française, elle a chanté depuis ce qu'elle est passée hier soir.
2: Ça, c'est étonnant ce que tu dis. En fait, nous, on voit le quatrième, c'est ça, le final?
1: Oui.
2: Mais en fait, il joue quatre fois le
1: spectacle.
2: Il y a
1: une répétition cet après-midi. Ouais. Il y a un jury show ce soir, donc en live avec du public. Mm-hmm. Le lendemain, il y a un show l'après-midi. Et le soir, à nouveau, le show.
2: Et c'est le soir qui est filmé en direct?
1: Oui.
2: D'accord.
1: Et donc, ils ont... et il y a eu les demi-finales. Donc, la française a fait la demi-finale hier soir juste pour présenter sa chanson, parce qu'elle est en finale automatique. Mmh. Mais elle a dû, du coup, chanter aussi mercredi après-midi, mercredi soir.
2: Enfin, ça fait des répètes, dans un sens.
1: Oui, oui, c'est des répétitions, ouais, c'est des rehearsals, comme ils disent. Voilà.
2: Alors, elle est.
0: J'ignorais cette partie.
2: Ouais, pareil, je ne savais pas. Elle est, alors, du coup, plutôt bien passée, j'ai cru comprendre, en 15e position.
1: Alors, elle est en 15e.
2: Elle n'est pas assez à la fin, c'est ça?
1: Alors, c'est pas. C'est pas grave, elle passe entre deux chansons totalement différentes. Les Anglais qui vont se battre pour faire zéro point. Avec un. Autant le dire, il fera pas grand chose, le pauvre. Et la Moldavie qui bouge. En fait, l'écran fait que de bouger. Donc, si vous avez des problèmes. Au niveau des yeux, c'est pas terrible.
0: Mais
1: du coup, elle va complètement.
0: Préparez-vous une petite poche quand vous allez regarder, parce que vous.
1: Elle va complètement dénoter parce que.
2: Bon, ce qui est bien déjà.
1: Alors oui, elle peut du coup sortir.
2: C'est qui te double.
1: Elle devrait aspirer ce soir les jurys si elle s'en sort bien, puisque les professionnels vont un peu plus aller regarder la qualité de la chanson, la voix, que le public lui va regarder le spectacle.
0: Et il passe toujours à la même place pendant les différentes sessions.
1: D'accord.
2: Okay. Je propose qu'on écoute quand même un extrait et puis on en parle.
0: Allez, écoute.
2: Quand même.
0: Bah, parlons-en.
2: Faut juger.
0: Bon, alors, on en parle. Ça manque de vrai violon, quand même.
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2: Une belle voix, c'est vrai.
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0: Je pense au cinquième élément.
1: Oui, j'allais le dire. Hein,
2: et ça renvoie en plus.
0: Ouais,
2: en
0: fait. J'ai l'impression. Ouais.
2: Ouais. Ouais.
0: Bon.
1: Bon, c'est mieux qu'Ariel Dombal.
0: Tandis qu'on a des chances, du coup, avec ça, de faire une bonne position.
2: C'est très difficile de dire un pronostic. L'année dernière, avec Louane, j'avais dit top 5 minimum, on a terminé 7e.
0: Ah, Louane, ouais.
2: Les jurys l'avaient classé 3e et le public lui a donné 50 points. Mmh. C'est-à-dire que c'est rien. Mmh. Et alors que là, en fait, voilà, soit il y a l'effet elle assure, elle a 17 ans. Et donc, elle devrait faire des points côté jury. Donc, on devrait avoir des points. Mais côté public. Ça va être la grande inconnue.
0: Ouais.
2: Donc ça peut aussi bien faire un top 5 que être après les dixièmes.
0: Mmh, ouais. Bon, en tout cas, ils ont fait le choix de dénoter et de risquer.
2: Oui.
0: Ouais. Qui d'ailleurs décide de quelle chanson? Tu sais ça?
2: Alors c'est y a une délégation française, c'est la chef des divertissements de France 2. Et ils ont, il y a des sélections, soit c'est ouvert à des artistes, soit c'est des sélections internes. Il y a des années où ils ont fait des appels au public pour qu'on décide qui nous représente.
0: Oui, sur France 3, je me souviens. Oui,
2: même sur France 2, Destination Eurovision, Bilal Hassani, Madame Monsieur, ça a été Barbara Pravi, ça a été voté par le public.
0: Ah ouais.
2: Donc.
0: C'est vrai que c'est des fois des inconnus, des fois des connus. Hein. Ouais. Mais enfin, l'un comme l'autre, ça n'a pas. On est monté plus haut dans le classement.
1: On
0: n'a
1: pas l'impression
0: que
1: c'est d'incidence. Ouais.
2: Alors, après, depuis 2016 avec Amir, la France est toujours classée en fait 13e, 12e. Il n'y a que en 2022 où là, on a eu un petit décrochage avec des Bretons. Mmh. Mais on était. La chanson était classée. On a eu 24 points, je crois, donc on était avant-dernier. Enfin, on a fait 24e avec très peu de points.
0: Sur 25, ouais.
2: Voilà, sur 26 à l'époque.
0: 26, ouais.
2: Mais là, du coup, depuis, on a eu quand même Slimane 4e, Louane 7e, donc Barbara Pravi 2e.
0: Ah, 2e, Pravi
2: Oui, oui, à 25 points des Italiens, de Maneskin. Donc,
0: L'État a eu
1: d'ailleurs,
0: peur.
1: D'ailleurs, ça avait été. Remis en question parce que
2: par rapport
1: à l'attitude de Maneskin.
2: Oui, c'était pas quelque chose de fondé, mais oui, voilà. Il y a des images qui donnaient l'impression que.
1: Qu'apparemment, ils étaient pas.
2: Ils étaient pas là.
1: Voilà. Ils étaient pas là, ils étaient là sans être là, quoi. Voilà.
2: Mais en tout cas, Maneskin, maintenant, aujourd'hui, le groupe a fait quand même carrière. Et le chanteur Damiano David, il cartonne, hein, puisqu'on le passe.
1: Bon. Alors que Lazara, on n'en entend plus parler.
2: Lazara, elle avait fait 16e.
0: Ouais. Bon, il est déjà temps de conclure. Donc, 70e édition, c'est samedi en direct sur France 2.
2: Oui,
0: sur France
2: 21h.
0: Et donc, en 15e position, vous pourrez entendre Monroe, notre représentante de la France dans ce style osé. Et on verra si ça fonctionne ou pas.
2: Après tout, on est à Vienne. Musique classique.
0: Ah, là pour le coup, les violons et tout.
1: C'est raccord.
0: Oh, tu disais André Rieu derrière, ça aurait pu le faire.
1: Je pense qu'ils n'ont pas poussé le truc assez loin. Tu vois, là, pour le coup. Mais demandez-moi en tant que directeur artistique, je suis très très bon. Hein.
0: Je te propose un pronostic ou t'en dis quoi de la française?
2: Top 10.
0: Top 10.
1: Allez.
0: Ouais. Allez.
1: Vendu.
0: 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Merci Jacob d'être venu nous
2: en parler. Merci à vous deux.
1: Merci à toi.
2: À l'année prochaine.
0: Eh oui.
1: Bah oui, à l'année prochaine.
3: Il est 17h.
4: Bonjour à tous. Une Américaine ayant voyagé sur le MV Ondus, touchée par un foyer d'antivirus, a été placée en quarantaine sur l'île britannique de Pitcairn dans le Pacifique. Asymptomatique, elle inquiète toutefois les autorités après un long trajet via Tahiti et Mangareva. Le ministre iranien des Affaires étrangères a affirmé avoir reçu des messages des États-Unis indiquant leur volonté de poursuivre les négociations et de maintenir le dialogue. En France, en visite à Nantes après la fusillade ayant tué un adolescent de 15 ans, le ministre de l'Intérieur Laurent Nunez a réaffirmé la guerre intraitable du gouvernement contre le narcotrafic. Il a annoncé des renforts policiers, la création d'une antenne de l'OFAST et un plan national contre la criminalité organisée. L'Africa CDC a annoncé une nouvelle épidémie d'Ebola à l'est de la République démocratique du Congo. Les premières analyses évoquent une souche différente du virus Zaïre, connue pour sa forte virulence. 4 décès confirmés et 246 cas suspects ont été recensés. On poursuit avec les recherches qui continuent aux Maldives après un accident de plongée ayant coûté la vie à 5 Italiens. Un premier corps a été retrouvé à 60 mètres de profondeur dans une grotte où les 4 autres victimes seraient également coincées. Le parc Maryland a annoncé le transfert de ses 2 orques Wiki et Keijo ainsi que 12 dauphins vers des parcs espagnols après l'accord du gouvernement français. Les orques rejoindront l'Europarquet tandis que les dauphins seront envoyés à Valence et Malaga. Le gouvernement évoque l'urgence sanitaire des bassins dégradés mais des ONG dénoncent une décision contraire au bien-être animal. Et puis lors de la free party à Saint-Privat-du-Faux, 2 personnes en hypothermie et 2 festivaliers garés dans la neige ont été prises en charge par les secours. Les personnes commencent à quitter les lieux en raison du froid. Et enfin du sport et du football avec le début des barrages pour l'accession en Ligue 1 ce soir. Saint-Étienne accueille Rodez avec un coup d'envoi de la rencontre prévu à 20h30.
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0: Alors là, 15 mai 86.
2: Une belle année.
0: Oh, mais.
2: Nous étions jeunes, nous étions beaux, nous sentions bon. T'as presque encore la couche, hein, quand même. Hein.
0: Encore blondinet. Encore blondinet.
2: Non.
0: À moi, oui.
2: Non, pas. Moi, j'ai. C'est pas dans mes gènes.
0: Je me suis de blond à blanc, j'ai gardé le B.
2: Je suis un peu con, mais c'est pas pour ça que je suis blond. Hein. Ça va.
0: Eh, hey, 86, musicalement, c'était du lourd quand même, hein, cette année-là. Alors, attention, top 3 en troisième position.
2: Réaction.
0: Non.
2: Pas de réaction.
0: Pas toujours. En troisième position.
2: Oui, dites-moi.
0: Quelqu'un.
2: Ah, vas-y, fais-moi deviner. Oh, oui.
0: Qui a bien réussi. Oh, tu vas vite trouver.
2: Ah, quelqu'un qui a bien réussi.
0: Ah, oui.
2: Jean-Jacques Goldman. J'ai beau me dire qu'il faut du temps. Si vous cherchez un sosie officiel, hein, de Jean-Jacques Goldman.
0: Ne cherchez pas ici.
3: Si noir sur blanc, quoi que je fasse.
0: Cela étant dit, si vous en cherchez un, allez voir du côté de Let's Goldman. Sur le groupe, c'est du côté de Lyon. Physique filiforme et la voix, on est vraiment sur du. Top 3 donc.
2: T'as plus son nom, tiens.
0: Si. Florian. Ah. Donc sorti en 85 sur l'album Non homologué, pas toi, un titre emblématique de Jean-Jacques Goldman. Sixième position sur l'album, troisième single dévoilé en mars 86, succès commercial indéniable, certifié disque d'or, plus de 500 000 exemplaires vendus. Mais au-delà des chiffres, c'est imposé comme l'une des chansons les plus poignantes du répertoire, traversant les époques. Pato explore donc la douleur d'un amour unilatéral, quoi que je fasse ou que je sois. Je pense à toi. Eh oui, l'obsession, l'incompréhension.
2: J'avais une autre version, moi. Mais...
0: Ah mais non, je veux pas la savoir.
2: Je l'ai gardée pour moi.
0: Alors, revisité dans une version polyphonique, Frederick Zelman Jones sur l'album New Morning, en acoustique.
2: Tu l'as.
0: Oh, pour moi, une des plus belles chansons dans cette version.
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2: Chercher un sosie de Frédéric, je suis disponible.
0: Et
2: quoi que
0: j'apprenne, et moqué et détourné par lui-même en live,
2: oui,
0: dans d'autres versions.
2: Sur la tournée Un Tour
0: en passant,
2: Ensemble.
0: En passant.
2: En passant ?
0: En passant.
2: C'était en passant ?
0: Ouais, c'était en passant. Ouais.
2: Ah, j'étais persuadé que c'était sur la dernière, moi.
0: Ah, non, c'était en passant et il n'y a que lui pour faire ça.
2: Ah bah. Quoi que
0: je fasse. En reggae, c'est simple.

0: J'avais vu, il n'avait pas ça documentaire sur cette partie-là où il crée justement cette partie-là, c'est terrible.
1: Apparemment, il y a plein d'autres versions qui n'ont pas retenu.
0: Sinon,
1: et là, c'est le clavier, c'est Jackie
0: Mascarell. Sinon, ça aurait fait 48 heures.
1: Ouais, c'est clair. Très drôle. Donc voilà, troisième position, donc pas toi, en mai 86. Deuxième position, elle a 21
0: ans.
1: France.
0: Ouf, à l'époque.
1: Ouais.
0: 86.
1: Alors on est dedans, là on est dedans.
0: Elle aussi, alors tu parlais de libérer, délivrer dans l'éphéméride. Ouais, ça aussi ça nous a poursuivi.
1: Ah, dites donc. Elle célèbre ce jour-là ses 21 ans, le 1er février 86, Stéphanie de Monaco.
0: D'ailleurs elle est passée comme un ouragan, hein, très vite.
1: Bah oui.
0: Très vite dans la chanson.
1: Deuxième fille du prince Rainier et de l'actrice Grace Kelly, Stéphanie de Monaco affirme très tôt son indépendance, sachant très bien qu'elle sera jamais sur le trône. Ça nous rappelle quelqu'un du côté de l'Angleterre. Il faut savoir qu'elle aurait pu ne jamais interpréter Ouragan, parce qu'à la fin de l'année 85, le compositeur Romano Musumara termine sa mélodie et il ne pense pas immédiatement à elle, mais à Jeanne Mas.
0: Ouais, ça aurait pu.
1: Oui, sauf que Jeanne Mas, elle a dit non, c'est trop près de Johnny Johnny. Bon, sorti au même moment. Okay. Il la propose à Sheila, puis Jean-François Michael, connu pour son titre Adieu Jolie Candy.
0: Ah oui, il avait vraiment pas prévu.
1: Non, pas du tout. Le chanteur ne souhaite pas interpréter Ouragan. En revanche, c'est lui qui pense à Stéphanie de Monaco, qui, elle, voulait se lancer dans la musique. Et il lui fait écouter une petite, elle accepte, et c'est ce tube.
0: Jean-François voilà. Michael.
1: Eh oui, il se hisse à la tête du top 50, 4 mois, 1 million d'exemplaires vendus quand même. Hein. Le succès est définitivement au rendez-vous, l'une des meilleures ventes de l'année 86. Juste derrière Les Démons de Minuit d'Image.
0: Ah bah, dis-leur.
1: Et en première position.
0: Oh, laisse un peu tourner, là, ça va bien les énerver derrière leur volant. Allez, tous en cœur. Voilà. Si là, vous y pensez pas toute la journée, je sais pas quoi faire.
1: Alors, attention, première position, du lourd.
0: Ça m'étonne.
1: A Kind of Magic se situe dans la 5e position, 6 millions d'exemplaires vendus. Et on parle que du single. Le leader du groupe est atteint en 86 par le fléau de l'époque, le sida, et il n'a pas bénéficié des avancées médicales d'aujourd'hui. 5 ans après, sa santé s'était rapidement détériorée. La tournée Magic Tour s'inscrit dans l'histoire, la dernière série de concerts du groupe britannique. Mm-hmm. Et la prestation de Queen au Live Aid sera sans doute celle qui fut la plus marquante. Revigorée, les Anglais reprennent confiance et retournent au studio. Pendant ces sessions, les producteurs du film Highlander proposent au combo de composer la bande originale du film et ce nouvel album Kind of Magic est dédié à Highlander.
0: D'accord.
1: Donc cette chanson est aussi pour Highlander. D'ailleurs, la phrase Kind of Magic est prononcée par Christophe Lambert dans le film. Cette phrase a tellement impressionné Taylor qu'il en a écrit cette chanson avec des paroles faisant souvent référence au film. Il ne peut en rester qu'un, par exemple. Et oui, c'est dedans. On retrouvera également dans d'autres chansons de l'album ayant servi au film. Alors, Roger Taylor a écrit la mélodie et les paroles de la version qui apparaît au générique de fin du film, l'ayant jugé trop instrumentale. Dans sa première version, Freddie Mercury a ensuite écrit une nouvelle ligne de basse, ajouté quelques instruments, modifié l'ordre de la chanson, bref, il l'a secoué dans tous les sens pour donner ce qu'on connaît. Et Mercury et David Richards ont produit cette nouvelle version et pourtant la chanson reste attribuée à Taylor, sa version à scène du film et scène de Mercury et scène de l'album. Voilà. Musicalement, Cuisine ici, l'un de ses albums les plus marquants, beaucoup plus rock, voire même hard rock. Voilà. Première position et on clôture l'éphéméride dans sa version complète,
0: on va dire, évidemment. Mais merci beaucoup Vincent.
1: Voilà, top 3 riche, évidemment. L'année 86, elle était très très bien.
0: Une chronique à retrouver bien sûr sur nos réseaux sociaux. Et à la semaine prochaine pour une nouvelle chronique.

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0: La revue de presse de Lunéville à Saint-Dié avec Vosges Matin, Saint-Dié Info et l'Est Républicain. La Coupe du Grand Est est des Audaciennes.
2: C'est un moment historique du football des Audaciens qui s'est écrit hier en ce jeudi 14 mai. Les stades réunis Saint-Dié-Kellermann se sont imposés face à l'US Sar Union en finale de la Coupe du Grand Est de football sur la pelouse du stade de Gantrange à Thionville. Une première pour le club né en 2019 d'une fusion des SRD et de l'ASC Kellermann. Un match difficile, Sar Union a ouvert le score à la 6e minute. L'égalisation n'est arrivée pour Saint-Dié qu'en seconde mi-temps, permettant à l'équipe d'aller au tir au but et un score final de 4 à 3 et leur permet donc de ramener la coupe à Saint-Dié.
0: Sport toujours, un titre et une montée pour le Saint-Dié Vosges Basket.
2: Le club des Audaciens a décroché le titre de champion de pré-régionale masculine le week-end dernier. Ce résultat permet au club d'accéder à la régionale masculine 2. Composée de joueurs d'expérience et de très jeunes joueurs, l'équipe reste aussi en lice en Coupe des Vosges. Elle disputera sa demi-finale ce dimanche. L'équipe senior masculine B peut également décrocher un titre. Engagée en départementale masculine 2, elle disputera sa finale dans 15 jours.
0: Trois créations sur la scène de la Halle au Blé de Raon-l'Étape.
2: Actifs depuis octobre, les participants des ateliers de théâtre amateurs des Amis Raonais du théâtre préparent les trois représentations ouvertes au public le 6 juin prochain à la Halle au Blé. Les répétitions se poursuivent sous la direction de Nicolas Dis, issu de la compagnie Act, basée à Saint-Dié. L'atelier des enfants qui réunit le plus grand nombre de participants ouvrira la soirée à 17h30 avec l'horloge déjantée. Après un court entracte, les adolescents présenteront les enseignants. À 20h30, l'atelier adulte conclura la soirée avec la poule au poste. Réservation à l'étape littéraire, 32 rue Jules Ferry ou par téléphone 03 29 51 71 51.
0: Une aide pour la classe de mère de l'école de Chennevières.
2: L'Union départementale des délégués départementaux de l'éducation nationale a accordé une aide de 200 euros à l'école au fil de l'eau pour la classe de mère des élèves de CE1, CE2, prévue du 18 au 22 mai prochain. Les 41 élèves de CE1, CE2 prendront la direction du Cotentin au centre de Collignon, géré par la Ligue de l'enseignement de Normandie à Tours-la-Ville. Commune déléguée de Cherbourg en Cotentin dans la Manche. Au programme figurent notamment de la pêche à pied, du char à voile et la visite d'une île au large de Cherbourg.
0: Fête de l'amitié au Pôle Lamartine à Lunéville.
2: L'association Loisirs et Solidarité célèbre le partage et la convivialité au travers d'une fête de l'amitié qui se tiendra les 16 et 17 mai au Pôle Lamartine à Lunéville de 10h à 22h. L'événement proposera plusieurs animations pour tous les publics, dont des ateliers de aînés, des concerts et une structure gonflable. La restauration sera assurée sur place avec la possibilité de découvrir des spécialités culinaires orientales.
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0: Vous écoutez le 16-18, Vincent avec vous pour cette dernière demi-heure. Il est déjà 17h40.
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0: Eh bien, les médiathèques du réseau Escale et les relais Petite Enfance de la communauté d'agglomération de Saint-Dié-des-Vosges. Je vous propose de plonger dans une semaine consacrée aux tout-petits. Ça s'appelle Bébé en Escale. On en parle avec Axel, le directeur du réseau. Bonjour.
2: Bonjour.
0: C'est toujours un temps fort dans l'année de s'adresser comme ça à la petite enfance.
2: Ouais, tout à fait, c'est la seconde édition du groupe Bébé en Escale. La première a eu lieu l'année dernière et a été un vrai succès de fréquentation, mais aussi d'estime, puisqu'on a eu beaucoup de retours positifs. On a eu entre 450 et 500 participants la première année, on espère faire mieux cette seconde fois.
0: De 0 à 3 ans ?
2: Exactement, c'est pour les tout petits.
0: Ah, dites donc, ça a dû être.
2: Pas que les tout petits, il y a aussi les familles qui sont là, il y a aussi les professionnels de la petite enfance qui sont invités à participer à cette semaine festive qui commence dès le 19 et qui se déroulera jusqu'au 23 mai.
0: Alors évidemment, tout ça c'est gratuit. Alors ça se passe et dans les médiathèques du réseau. Et des fois dans les relais aussi, petite enfance.
2: Mais tout à fait, on va se déplacer. Donc cette année, ce sera dans les 6 médiathèques du réseau, mais également dans le RPE de Saint-Léonard. Donc on ira aussi à la rencontre du coup des habitants à l'extérieur de nos murs, ce qu'on appelle nous le hors les murs en médiathèque.
0: De plus en plus, hein, d'ailleurs.
2: Oui, tout à fait. On essaye de le développer de plus en plus, une façon d'aller vraiment à la rencontre du public et de toucher d'autres personnes que ceux qui fréquentent déjà nos lieux.
0: Eh oui, pour qu'ils leur rappeler qu'il y a un réseau à leur disposition et des équipements quand même bien sympathiques. Les temps forts, on ne va pas lister hein, tout le programme, mais les temps forts du coup de ce Bébé en Escale 2026.
2: Alors il y a plein de moments sympas auxquels vous pourrez participer. Donc dès le 19 mai, ça commence à 9h30 par des jeux d'association d'idées à la médiathèque de Senones. Et dans la même journée, vous trouverez aussi donc un temps à destination des parents avec un événement qui s'appelle Les livres et les bébés, qui est comment bien choisir un album. Comment le raconter, puisqu'on est aussi bibliothécaire, donc on a aussi un rôle de conseil hein, dans ce sens-là. Et du coup, ce sera des collègues du secteur jeunesse de la bibliothèque La Boussole qui viendront conseiller donc aux parents, mais aussi aux enfants s'ils souhaitent être présents. Donc en salle Isabelle Autissier à La Boussole. Donc comment bien choisir un album. On a aussi d'autres temps forts le lendemain, donc avec des théâtres d'ombre qui auront lieu aussi à La Boussole, des tapis de lecture qui auront lieu dans toutes les médiathèques. Également des siestes musicales, donc un moment aussi de détente pour toute la famille. On aura du yoga pour bébé, donc animé par Vanessa Ferry de Prisme Lunaire. Donc ça, ce sera dans différentes médiathèques également. On aura un quiz sur la parentalité numérique aussi, puisque c'est important alors d'aujourd'hui, notamment avec le développement de l'IA, mais également des réseaux sociaux, justement d'accompagner les parents à l'usage des réseaux sociaux.
0: L'avantage du

0: participer aussi les parents, c'est important, voilà, que ce soit un accompagnement global. Et du coup, c'est vraiment des sessions qui durent 45 minutes maximum. Mmh. Après, au-delà, ça devient compliqué. Mais on a aussi des spectacles, donc justement pour les toucher un peu différemment. Donc, on a la compagnie Duo Plume, par exemple, qui viendra avec un spectacle comme des rondins en l'eau à Étival le mercredi 20 mai. Donc, c'est des petits temps comme ça qui seront vraiment axés sur l'aspect ludique. Ouais. Et sur le jeu.
1: Donc toute la semaine, tous les jours, voilà, il va se passer des choses pour la jeunesse. Et puis c'est aussi l'avantage de découvrir l'ensemble des médiathèques, parce qu'on est quasiment sur tout le réseau. Mmh. Rappelez qu'il y a aussi Tival, il n'y a pas que la Boussole, il y a Fraise, il y a Raon-l'Étape. Jean de la Fontaine, c'est où ça?
0: Jean de la Fontaine, c'est dans le quartier Saint-Roch.
1: Ah oui, c'est à Saint-Dié. Ouais. À Saint-Dié, ouais,
0: tout à fait. Et donc, il y aura aussi des animations, ouais, tout à fait là-bas. Et il y a un petit sang sur lequel j'insiste un peu parce qu'il me fait rire et je pense qu'il va être bien sympa. L'année dernière, on avait fait des jeux avec de la peinture. Et cette année, ce sera des jeux autour de l'eau. Donc, de la pêche au poisson, des jeux avec de l'eau chaude, de l'eau tiède, des parcours de motricité aussi. Donc, tout ça à Étival Clairefontaine. Donc, justement, je pense que ça sera aussi un moment très ludique.
1: C'est toujours une thématique, en fait. Hein.
0: Tout à fait.
1: Ouais.
0: Ouais, et là, on l'a même pas dit, ouais, mais la thématique, c'est au fil de l'eau.
1: Ouais. Du coup.
0: Donc, c'est une thématique assez parlante pour le territoire. Hein. Puisque l'eau est quand même assez important.
1: Bien sûr. Au fil de l'eau, donc les tout petits à l'honneur de 0 à 3 ans. J'imagine qu'il faut quand même s'inscrire aux différentes animations pour que vous sachiez vous un peu à combien de personnes vous allez faire face.
0: Tout à fait, la plupart des animations sont sur inscription. Vous le retrouverez, c'est inscrit dans le programme à chaque fois s'il est nécessaire de s'inscrire. Ouais. Mais en effet, je vous conseille, si vous souhaitez participer, de vous inscrire pour être sûr d'avoir une place. Ouais.
1: Et les relais petite enfance, eux, ils viennent aussi donc avec tous les enfants. Donc ça va. La semaine-là, il va y avoir de la jeunesse un peu plus que d'habitude dans le réseau. Quoi.
0: Tout à fait, ouais. Ce sera vraiment. Ouais. Il y aura beaucoup d'enfants qui viendront nous rendre visite grâce au RPE, que je remercie encore de leur participation.
1: Bébé en escale, donc escale avec un S, @ca-saint-dié.fr pour les infos, les inscriptions. Et puis on retrouve le programme en papier dans différentes médiathèques du réseau.
0: Tout à fait, ouais. En papier et en version numérique sur notre site internet, également sur le Facebook et la page Instagram du réseau escale.
1: Et puis bon, ben voilà, ce sont les lecteurs de demain. Hein.
0: Tout à fait, exactement.
1: Il faut donner goût, parce qu'on le sait, on passe de moins en moins de temps à la lecture, hein, nous, parents, souvent, pour les enfants, donc c'est les. On sait quand même que le fond jeunesse est très important. Et ce sera aussi l'occasion de le redécouvrir. Qu'est-ce qu'on peut dire encore sur Bébé en escale?
0: C'est une semaine vraiment porteuse pour l'ensemble du réseau des médiathèques. Et c'est un événement qu'on souhaite faire durer. Donc il aura lieu cette année, mais également l'année prochaine. Et on souhaite s'inscrire vraiment dans la durée, puisque c'est en effet un public qui est très important. Vous l'avez dit, c'est nos lecteurs de demain. Et c'est également nos citoyens de demain. Donc on a vraiment un rôle à jouer là-dedans, nous en tant que médiathèque. Donc c'est très important de travailler avec ce public. Particulièrement.
1: L'idée, c'est de le faire toujours plus ou moins à la même période.
0: On va essayer de pérenniser une période, oui, pour que ce soit plus simple. C'était pas tout à fait la même période l'année dernière. Mmh. Donc on va essayer justement de fixer une période pour que ce soit plus simple et pour nous et pour le public.
1: Bon. Animation gratuite, nombreuse, du 19 au 23 mai. Les tout petits à l'honneur, Bébé en escale au fil de l'eau. Merci Axel d'être venu nous en parler.
0: Avec
1: merci.
0: Plaisir.
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0: Il est 18h.
1: Bonsoir à tous. L'animatrice Flavie Flamand a annoncé avoir déposé plainte pour viol contre Patrick Bruel pour des faits datant de 1991 alors qu'elle avait 16 ans. Elle dit avoir perdu connaissance après un shooting avant de se réveiller chez le chanteur. Il s'agit de la cinquième plainte visant l'artiste pour des violences sexuelles présumées, des accusations qu'il conteste. En déplacement à Nantes, après une fusillade ayant coûté la vie à un adolescent de 15 ans, le ministre de l'Intérieur, Laurent Nunez, a réaffirmé la guerre sans concession menée contre le narcotrafic. Il a annoncé des renforts de police, l'ouverture d'une antenne de l'OFAST et un plan national contre la criminalité organisée. On poursuit avec le coordinateur humanitaire de l'ONU au Liban qui estime que les discussions entre le Liban et Israël représentent une occasion unique de mettre fin au conflit. Il alerte sur des frappes israéliennes quotidiennes provoquant un nombre inacceptable de victimes civiles et de lourds dégâts et appelle à une solution politique. Une Américaine ayant voyagé à bord du MV Ondus, touchée par un foyer d'antivirus, a été placée en quarantaine sur l'île britannique de Pitcairn dans le Pacifique. Sans symptômes, elle reste néanmoins sous surveillance après un long trajet via Tahiti et Mangareva. Le parc Marineland a annoncé le transfert de ses deux orques, Wiki et Keijo, ainsi que de 12 dauphins vers des parcs espagnols après la validation du gouvernement français. Les orques iront au Loro Parque, tandis que les dauphins seront à Valence et Malaga. L'État évoque l'urgence liée à des bassins dégradés, tandis que des ONG dénoncent une décision contraire au bien-être animal. On continue avec la Finlande, qui est la grande favorite de l'Eurovision 2026, qui se déroulera demain à Vienne, devant la Grèce, le Danemark, la France ou encore l'Australie, selon les pronostics. Du sport à présent avec du cyclisme, victoire de Jonas Vingegaard sur la 7e étape du Tour d'Italie. Et enfin en football, début des barrages ce soir pour l'accession en Ligue 1 avec Saint-Etienne qui affronte Rodez à 20h30.

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0: La revue de presse de Lunéville à Saint-Dié avec Vosges Matin, Saint-Dié Info et l'Est Républicain. La Coupe du Grand Est est des Audaciennes.
2: C'est un moment historique du football des Audaciens qui s'est écrit hier, en ce jeudi 14 mai. Les stades réunis Saint-Dié-Kellermann se sont imposés face à l'US Sar Union en finale de la Coupe du Grand Est de football sur la pelouse du stade de Gantrange à Thionville. Une première pour le club né en 2019 d'une fusion des SRD et de l'ASC Kellermann. Un match difficile, Sar Union a ouvert le score à la 6e minute. L'égalisation n'est arrivée pour Saint-Dié qu'en seconde mi-temps, permettant à l'équipe d'aller au tir au but et un score final de 4-3 et leur permet donc de ramener la coupe à Saint-Dié.
0: Sport toujours, un titre et une montée pour le Saint-Dié Vosges Basket.
2: Le club des Audaciens a décroché le titre de champion de pré-régionale masculine le week-end dernier. Ce résultat permet au club d'accéder à la régionale masculine 2. Composée de joueurs d'expérience et de très jeunes joueurs, l'équipe reste aussi en lice en Coupe des Vosges. Elle disputera sa demi-finale ce dimanche. L'équipe senior masculine B peut également décrocher un titre. Engagée en départementale masculine 2, elle disputera sa finale dans 15 jours.
0: Trois créations sur la scène de la Halle au Blé de Raon-l'Étape.
2: Actifs depuis octobre, les participants des ateliers de théâtre amateurs des Amis Raonais du théâtre préparent les trois représentations ouvertes au public le 6 juin prochain à la Halle au Blé. Les répétitions se poursuivent sous la direction de Nicolas Dis, issu de la compagnie Acte basée à Saint-Dié. L'atelier des enfants qui réunit le plus grand nombre de participants ouvrira la soirée à 17h30 avec l'horloge déjantée. Après un court entracte, les adolescents présenteront les enseignants. À 20h30, l'atelier adulte conclura la soirée avec la poule au poste. Réservation à l'étape littéraire, 32 rue Jules Ferry ou par téléphone 03 29 51 71 51.
0: Une aide pour la classe de mère de l'école de Chennevières.
2: L'Union départementale des délégués départementaux de l'éducation nationale a accordé une aide de 200 euros à l'école au fil de l'eau pour la classe de mère des élèves de CE1, CE2, prévue du 18 au 22 mai prochain. Les 41 élèves de CE1, CE2 prendront la direction du Cotentin au centre de Collignon, géré par la Ligue de l'enseignement de Normandie à Tours-la-Ville. Commune déléguée de Cherbourg en Cotentin dans la Manche. Au programme figure notamment de la pêche à pied, du char à voile et la visite d'une île au large de Cherbourg.
0: Fête de l'amitié au Pôle Lamartine à Lunéville.
2: L'association Loisirs et Solidarité célèbre le partage et la convivialité au travers d'une fête de l'amitié qui se tiendra les 16 et 17 mai au Pôle Lamartine à Lunéville de 10h à 22h. L'événement proposera plusieurs animations pour tous les publics, dont des ateliers de aînés, des concerts et une structure gonflable. La restauration sera assurée sur place avec la possibilité de découvrir des spécialités culinaires orientales.
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0: Il est 19h.
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2: Bonsoir à tous. L'animatrice Flavie Flamand a annoncé avoir déposé plainte pour viol contre Patrick Bruel pour des faits datant de 1991 alors qu'elle avait 16 ans. Elle dit avoir perdu connaissance après un shooting avant de se réveiller chez le chanteur. Il s'agit de la 5e plainte visant l'artiste pour des violences sexuelles présumées, des accusations qu'il conteste. En déplacement à Nantes après une fusillade ayant coûté la vie à un adolescent de 15 ans, le ministre de l'Intérieur Laurent Nunez a réaffirmé la guerre sans concession menée contre le narcotrafic. Il a annoncé des renforts de police, l'ouverture d'une antenne de l'OFAST et un plan national contre la criminalité organisée. On poursuit avec le coordinateur humanitaire de l'ONU au Liban qui estime que les discussions entre le Liban et Israël représentent une occasion unique de mettre fin au conflit. Il alerte sur des frappes israéliennes quotidiennes provoquant un nombre inacceptable de victimes civiles et de lourds dégâts et appelle à une solution politique. Une Américaine ayant voyagé à bord du MV Ondus, touchée par un foyer d'antivirus, a été placée en quarantaine sur l'île britannique de Pitcairn dans le Pacifique. Sans symptômes, elle reste néanmoins sous surveillance après un long trajet via Tahiti et Mangareva. Le parc Marineland a annoncé le transfert de ses deux orques, Wiki et Keijo, ainsi que de 12 dauphins vers des parcs espagnols après la validation du gouvernement français. Les orques iront au Loro Parque, tandis que les dauphins seront à Valence et Malaga. L'État évoque l'urgence liée à des bassins dégradés, tandis que des ONG dénoncent une décision contraire au bien-être animal. On continue avec la Finlande qui est la grande favorite de l'Eurovision 2026 qui se déroulera demain à Vienne devant la Grèce, le Danemark, la France ou encore l'Australie selon les pronostics. Du sport à présent avec du cyclisme, victoire de Jonas Vingegaard sur la 7e étape du Tour d'Italie. Et enfin en football, début des barrages ce soir pour l'accession en Ligue 1 avec Saint-Etienne qui affronte Rodez à 20h30.

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Bonjour et bienvenue dans Story 80. Une heure pour plonger au cœur de 5 tubes légendaires et découvrir les coulisses, les secrets, les histoires parfois folles derrière ces hits qui ont marqué la décennie. Au programme cette semaine, un SOS lancé par The Police, la guitare brûlante de Bryan Adams et son titre One to You, la funk électrisée de Chaka Khan. Et ensuite, Against All

0: avec Cruel Summer, Bananarama signé en 1983, un tube moite et mélancolique entre bitume brûlant, cœur en vrac et refrain entêtant. À Londres, à quai de Londres, à Karate Kid, l'été n'a jamais été aussi cruel, ni aussi culte aussi. Hein.
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0: Allez,
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0: Et quelle story est celle d'une chanson qui dépasse son époque, une chanson qui, dès les premières secondes, déclenche quelque chose en nous. Voici la story de Message in a Bottle, signée Police. Nous sommes en 1979, Police est encore un jeune trio un peu à part. Une voix venue du jazz, un batteur surdoué passé par le punk et un guitariste amoureux de textures sonores. Le premier album, Outlandos d'amour, a cartonné avec Roxanne et Ken Stan Losing You. Mais voilà venir l'épreuve du deuxième album, ce moment redouté par tous les jeunes groupes prometteurs. Mais chez Police, pas de panique. Sting, toujours en avance d'une longueur, arrive en studio avec un livre. Oui, un gros carnet relié, rempli de textes qu'il traîne depuis des années. Une vraie mine d'or. Et un jour, cette idée émerge. L'image d'un homme qui, seul, qui jette une bouteille à la mer, Message in a Bottle, prend forme petit à petit. Le texte est de Sting, mais le morceau, lui, naît de l'alchimie à trois. Andy Summer apporte ce riff légendaire cristallin qui tourbillonne comme une vague. Steven Copeland, lui, y plaque l'un de ses plus grands moments de batterie entre précision et urgence rythmique. Le groupe enregistre tout ça dans un petit studio dans la banlieue de Londres, les Suresses Studio, avec leur producteur fétiche Nigel Gray. Sorti une semaine avant l'album Regatta de Blanc, le single devient le premier numéro 1 de Police au Royaume-Uni. Cartonne aussi en Irlande et en Espagne également. Message in a Bottle va rester l'une des pierres angulaires du groupe. Et si cette chanson résonne encore plus fort aujourd'hui, c'est parce qu'elle porte un message universel, celui de la solitude partagée. L'idée qu'on se croit seul, mais en fait, on est des milliers à ressentir la même chose. Andy Summer ne s'en cache pas, c'est sa préférée. Elle résume tout ce qu'était Police, cette fusion improbable entre nos univers, ce son unique qu'on n'a jamais pu vraiment reproduire ailleurs. Et même des années plus tard, sur scène, c'est avec elle qu'ils ouvraient le bal. Andy, en solo, avec ce riff reconnaissable avant que Sting et Copeland ne le rejoignent. Une montée en puissance qui fait encore vibrer les stades. Alors ce soir, où que vous soyez, vous, si vous avez quelque chose sur le cœur, imaginez une bouteille jetée à la mer, car peut-être, quelque part, quelqu'un vous répondra.
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0: fleuve dans toute sa splendeur, synthé en clair-obscur, mélodie entêtante et cri du cœur signé Marc Hollis. Un hymne intemporel à consommer sans modération, c'était It's My Life avec Tol Talk.
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0: Et quelle story? Celle de I Feel For You, quand Prince offre à Chaka Khan le hit de sa vie par surprise. Flashback, nous sommes en 1979. Prince est un jeune prodige de Minneapolis. Il sort son deuxième album éponyme et glisse discrètement un petit bijou, I Feel For You. Un morceau doux, presque timide, dominé par un falsetto soyeux, des accords subtils et une confession amoureuse à peine murmurée. Le public ne s'en souvient pas encore, mais Prince, lui, sait déjà qu'il a une bombe entre les mains. Il la garde précieusement dans sa boîte à malice. Et 5 ans plus tard, Chaka Khan, la diva funk révélée avec Rufus, cherche un nouveau souffle pour sa carrière solo. Son aura est intacte, sa voix toujours en fusion, mais elle a besoin d'un morceau qui frappe fort. Quand elle écoute cette perle de Prince, c'est une évidence, elle va la faire sienne. Mais là, pas question de la reprendre à l'identique, elle va la transformer, l'électrocuter, la catapulter dans le futur. Le producteur Arif Mardin réunit alors sa dream team de musiciens funk et R&B. Wiggy Griffin mène la danse, Stevie Ferron cogne sur les fûts, Stevie Wonder lui-même vient poser son harmonica magique. Et puis, il y a ce bug, ce moment étrange pendant le mix où la console répète par accident Chakakan. La suite, c'est une explosion planétaire. Sorti en août 1984, le single grimpe partout, numéro 1 au Royaume-Uni, top 3 du Billboard américain. Les clubs s'enflamment, la télé adore et le clip avec ses danseurs venus tout droit du film Waking propulse la chanson au cœur de la culture hip-hop naissante. Pendant ce temps, Prince rayonne avec Purple Rain. Mais il n'oublie pas cette chanson offerte à Chaka. Au Grammy Award 1985, il reçoit le prix de la meilleure chanson R&B pour I Feel For You, ajoutant un trophée de plus à son étagère débordante. L'ironie est belle, pendant que tout le monde célèbre son film, c'est une reprise de l'un de ses vieux morceaux qui lui vaut le Grammy. Et puis, l'histoire ne s'arrête pas là. Des années plus tard, Prince signe Chaka Khan sur son label NPG Records. Il coproduit son album Come to My House en 1998. Une façon de boucler la boucle, une déclaration d'amitié artistique, une dette de cœur. I Feel For You, ce n'est pas qu'un tube, c'est une alchimie rare, la rencontre entre le génie d'un compositeur et la puissance incandescente d'une interprète. Une chanson née à la croisée de la soul, du funk, du rap et de la pop. Une collision qui a marqué l'année 1984 et laissé une empreinte indélébile dans l'histoire de la musique.
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0: avec View to Kill, Duran Duran électrisé 1985, en signant le seul générique de James Bond à grimper en tête du Billboard. Glamour, danger, pop sophistiqué au service secret de vos oreilles. Shaken Not Style.
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0: Celle The One to You, l'un des titres les plus marquants de la carrière de Bryan Adams.

0: Ce soir, on va faire le contraire. Hein.
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0: Et quelle story? C'était évidemment Run to You, l'un des titres les plus marquants dans la carrière de Bryan Adams. Retour en 1983. Bryan Adams est en pleine ascension. Son album Cut Like a Knife cartonne en Amérique du Nord. Il enchaîne les tournées, joue en première partie du groupe Journey, se produit en Europe, au Japon, en Australie. Aux côtés de Police, en un an, il passe près de 300 jours sur la route. Autant dire qu'il ne ménage pas ses efforts. Mais malgré cette énergie folle, Adams le sait. Il lui faut encore un titre mondial, un morceau capable de le propulser au rang de superstar international. Ce morceau, il ne le trouve pas tout de suite. Ironie du sort, Run to You ne devait même pas être pour lui. En réalité, il l'écrit avec son complice Jim Vallance à la demande d'un producteur pour le groupe Blue Oyster Cult qui la refuse. D'autres aussi, et la chanson, pourtant prometteuse, reste dans les étagères jusqu'à ce que le producteur Bob Clearmountain entende cette fameuse démo. Il reconnaît immédiatement le potentiel du morceau et pousse Bryan à le garder pour lui. Run On To You sort en 1984 et devient le premier single de l'album Weightless, et dès sa sortie, le titre explose numéro 1 sur les radios nord-américaines, top 10 du Billboard, succès en Europe. La chanson s'impose, son riff d'ouverture, désormais le culte, capte l'attention en quelques secondes. Et si l'on tend l'oreille, on comprend vite que le message n'est pas aussi romantique qu'il en a l'air. C'est l'histoire d'un homme tiraillé entre fidélité et tentation qui finit toujours par courir vers sa maîtresse. Côté clip, ambiance presque mythique, le clou du clip devait être un arbre frappé par la foudre. En réalité, l'explosion ressemble plus à un court-circuit qu'à une révélation divine. Bryan Adams n'en garde pas un bon souvenir. Il dira même plus tard, c'est sûrement ma pire vidéo. Et pourtant, MTV l'adore. Le clip est nommé dans 5 catégories au MTV Music Award. Et la chanson, elle devient l'un des plus grands piliers de son répertoire, encore joué sur scène des décennies plus tard. On se souvient souvent de Even ou de Summer of 69, mais c'est bel et bien Run to You qui a ouvert la voie. Un titre fort, un riff reconnaissable entre mille, et une preuve que parfois, ce qu'on croit être un plan B peut devenir un moment d'histoire.
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0: éclat d'un groupe culte porté par la voix soyeuse de Brian Ferry et les brumes sophistiquées d'Avalon. Un adieu tout en grâce entre art rock et mélancolie chic, et c'était More Than This, Roxy Music.
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0: Installez-vous confortablement, remonte le temps juste en 1984. Et pour qu'une chanson au piano va changer la trajectoire d'un certain Phil Collins. Voici l'histoire de Gangs on Oats. À cette époque, Phil Collins n'est pas encore la superstar planétaire qu'il deviendra. Il est le batteur, chanteur de Genesis. Il a entamé une carrière solo, mais cherche encore le morceau qui va tout faire basculer. Et ce morceau, il l'a, mais il dort dans un tiroir depuis 1981. Et voilà qu'un réalisateur, Taylor Hackford, débarque. Il prépare un thriller romantique intitulé Against All Odds et cherche une chanson forte pour conclure son film. Il veut Phil Collins, le timing est serré, Genesis est en tournée, Phil est à Chicago. Alors Hackford saute dans un avion, assiste au concert et lui montre le premier montage du film dans une loge. Collins accepte, touché par le scénario, et ressort sa vieille chanson du placard. Il la réécrit, l'adapte, la transforme pour devenir cette ballade majestueuse qu'on connaît tous. Against All Odds, Take a Look at Me Now. Derrière la magie, le producteur de renom, Arif Mardin, il orchestre l'arrangement, ajoute des cordes, du souffle et de l'émotion. Et bien sûr, la batterie de Phil explose à mi-parcours, une montée en puissance dévastatrice. La chanson sort le 26 mars 1984, quelques jours après le film, et c'est l'explosion numéro 1 aux États-Unis, en Norvège, au Canada, numéro 2 au Royaume-Uni, pendant presque 3 semaines. Le clip entre scènes du film et Phil Collins tout seul sous la pluie devient un classique de MTV. Le réalisateur et le producteur du film eux-mêmes diront que le succès de la chanson a boosté le box-office. Certains estiment même que le clip aurait rapporté 5 millions de dollars de recettes supplémentaires. La reconnaissance suit. Grammy Award en 1985 de la meilleure performance vocale pop masculine devant Stevie Wonder, excusez du peu, Lionel Richie et Kenny Loggins. Pour les Oscars, Phil est nommé, il propose de chanter la chanson en direct, mais les organisateurs préfèrent qu'elle soit interprétée par la danseuse Anne Reiking. Résultat, une performance froide, mal reçue. Collins la qualifiera plus tard d'horrible et on le comprend. Heureusement, il aura sa revanche quelques mois plus tard sur les deux scènes du Live Aid à Londres et à Philadelphie dans la même journée. En concorde, s'il vous plaît. Au fil du temps, la chanson est devenue une légende. Collins lui-même dit que cette chanson a marqué un tournant dans sa carrière, une étape où il s'est découvert comme auteur, compositeur, interprète, un artiste complet en somme.

0: avec Golden Brown de Swingler, signé en 1982, un ovni musical, clavecin hypnotique, tango de valse et ode de trouble à l'amour et à l'héroïne, un bijou baroque sur fond de rock rebelle, un régal.
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0: Accrochez-vous, on parle de Madonna et l'un de ses titres les plus célèbres mais aussi les plus mal compris, Material Girl. Nous sommes en 1984, New York bouillonne, les néons crépitent, MTV est devenue une religion et une jeune femme originaire du Michigan est en passe de bousculer l'ordre établi. Elle s'appelle

Madonna. Et elle est sur le point de redéfinir ce que veut dire être une star. Material Girl, deuxième single de son album Like a Virgin, n'est pas seulement un tube, c'est une déclaration, une provocation, un miroir tendu à une décennie obsédée par l'argent, le pouvoir et le paraître. Et pourtant, tout part d'un malentendu, la vidéo est somptueuse, Madonna incarne une Marilyn Monroe version 2.0, dansant au milieu de gentlemen en smoking, bijoux plein les bras. C'est une reprise brillante de Diamonds Are the Girl's Best Friend, tiré du film Les hommes préfèrent les blondes, mais le scénario déjoue les apparences, ce n'est pas l'homme riche et ses cadeaux qui la séduit, mais celui qui vient les mains vides avec un bouquet de fleurs fanées à une vieille voiture cabossée. Un twist, une ironie, et pourtant le public mord à l'hameçon, le message est englouti et sous la surface brillante, le surnom colle, Madonna devient Material Girl, qu'elle le veuille ou non. Pendant des années, elle traînera cette étiquette comme une seconde peau, une caricature qu'elle avait pourtant voulu dénoncer. Le morceau est signé Peter Brown et Robert Rance, mais c'est la patte de Neil Rogers, fraîchement auréolée de son succès avec Bowie, qui donne à l'ensemble son élégance funky. Sorti en novembre 1984, Material Girl grimpe vite numéro 2 aux États-Unis, numéro 3 au Royaume-Uni. Et Madonna, déjà visionnaire, impose son esthétique, son audace, son pouvoir. Elle enchaîne les tournées, jette des faux billets à son effigie, brouille les pistes encore entre icône pop et satire sociale. Et puis, il y a le destin. Sur le tournage du clip, Champagne passe dire bonjour, coup de foudre. Il se marie moins d'un an plus tard, le jour de son anniversaire. La presse survole le mariage en hélicoptère, le mythe Madonna est en marche. Ce que beaucoup n'ont pas vu, c'est que Material Girl n'est pas une ode à la superficialité. C'est un pastiche, un clin d'œil, un doigt pointé vers une époque rongée par le capitalisme décomplexé. Mais la satire, trop bien jouée, tellement bien qu'elle a échappé à son actrice principale. Et le morceau, moqué, adoré, incompris, a jeté les bases de son règne. Une chanson sur ce que les gens veulent croire et ce que Madonna veut leur faire croire.

jusqu'à la fin parce que c'est bon. Et voilà, c'est déjà la fin de cet épisode de Story 80. J'espère que ce voyage au cœur d'80s vous a replongé, tout comme moi, dans vos plus beaux souvenirs ou peut-être même fait redécouvrir des pépites oubliées. On se quitte avec le groupe Depeche Mode et leur cultissime Enjoy the Silence. Et on se donne rendez-vous mardi et vendredi prochain à la même heure. À très bientôt dans Story 80, là où les tubes d'hier continuent de vibrer aujourd'hui.

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0: suis dans stade.
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Ok les gars.